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Naturellement, une autre tête repousse sur ses épaules. 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
11: Salut à tous et à toutes, vous écoutez l'épisode 4 de cette saison 2 de Au Pays des Rêves. Aujourd'hui avec nous, une invitée toute particulière parce que pour changer, on a décidé de recevoir une artiste qu'on aime beaucoup pour parler de sa musique, de ses choix artistiques, mais aussi de ses prises de parole et de ses positions. C'est Canel Double Kick. Ah, est-ce qu'on m'entendait avant ? Ok, je vais recommencer. Salut à tous et à toutes, vous écoutez l'épisode 4 de cette... Ah si, vous m'entendez. C'est compliqué, je suis arrivée en retard. Bon, c'est Canel Double Kick qui est avec nous pour répondre à nos questions. Salut Canel, ça va ?
12: Salut, ça va et toi ?
11: Ça va. Canel, du coup, tu es DJ, productrice depuis 2020. Tu t'es fait connaître en postant un remix de Foufoun, de DJ Mara, en le tirant vers une énergie techno, ghetto tech, avant d'enchaîner avec d'autres remix et de construire petit à petit une identité qui est très affirmée. Tu fais aussi partie du collectif Too Much, anciennement La Darude, qui organise des soirées Eurodance avec cette vibe très années 2000. Et c'est exactement dans cette esthétique-là que tu te déploies, une vibe colorée, festive, mais aussi populaire et pleine de fun. Sur scène, tu commences à jouer en 2022. Au festival We Love Green, et depuis t'enchaînes les clubs, les festivals, et on va prendre le temps de revenir sur tout ça aujourd'hui, sans oublier de parler de ce que ça raconte, de la scène, de ses codes et de la façon dont on s'y fait une place. Restez bien avec nous jusqu'à la fin de l'émission parce que, comme d'habitude, Agathe va nous partager une petite sélection de sorties et de soirées à ne pas rater pour ce mois de janvier. C'est parti. Alors Canel, ça va ce début d'année 2026?
12: Bah écoute, il a plutôt bien commencé. Enfin, la neige c'est cool, même si ça glisse. Attention, ne prenez pas le vélo le matin, il y a du verglas. Voilà.
11: Alors, je voudrais commencer par une question un peu général, mais voilà, comme chaque artiste, on a tous et toutes d'abord été spectateurs, spectatrices. Le chemin vers la création est particulier et formateur, et la musique, ça peut être voilà un refuge, un moyen d'expression. On peut grandir dans des foyers où on en écoute plus ou moins un genre particulier, des titres peuvent porter des souvenirs. Donc pour commencer, voilà, je voudrais te poser cette question. Comment toi, tu pourrais nous parler de ta relation avec la musique? C'est quoi les sons qui t'ont marqué? Comment t'as rencontré la techno? Qu'est-ce qui t'a amené à tout ça?
12: Alors, question très très vaste, mais ma relation avec la musique, c'est une longue histoire d'amour qui date depuis très longtemps maintenant, je pense. Depuis mon premier CD de titres, qui doit être celui des Spice Girls, très certainement. Et après, s'ensuit une longue histoire, comme un vieux couple, ou alors c'est un peu ma psy aussi, la musique, je sais pas. Et c'est une relation d'amour et de haine, parce que j'adore écouter de la musique, ça me stimule énormément. Mais parfois, quand je suis dans ce processus créatif de devoir créer de la musique, alors là, ça me met dans tous mes états et ça peut me mettre en colère ou m'énerver, enfin, dans un truc un peu plus nerveux au final. Donc ouais, c'est plein de contradictions, bizarrement.
11: Et du coup, c'est quoi, comment t'as rencontré la scène? Du coup, à quel moment tu t'es dit, ouais, je vais toucher les platines, je vais apprendre à jouer devant une foule?
12: Alors, j'ai commencé, en fait, à faire de la performance en club. Enfin, j'ai déjà commencé à sortir, j'ai commencé à clubber très tôt. Je pense, à 16 ans, je sortais en boîte, oui, c'est pas bien. Mais en fait, qu'est-ce qui m'a donné envie de vraiment mixer? C'est vraiment quand j'ai commencé à faire de la performance en club, sur la stage, t'avais le DJ qui mixait et nous, nous, avec la troupe de performeurs, on faisait des sortes de tableaux vivants où on dansait, on était là vraiment pour animer la soirée. Chose qui se fait de moins en moins, j'ai l'impression, maintenant aussi. Peut-être aussi en termes de budget, c'est un peu plus compliqué. Et à force de regarder le DJ qui mixe, qui parfois passait des très bons sons et parfois où on se faisait chier. Du coup, je me suis dit, mais pourquoi pas moi ? Et j'avais envie de mixer aussi parce que vu qu'on a cette expérience d'être performeur et de devoir danser sur de la musique d'un DJ, ben on se dit ben on a tout à fait les capacités de pouvoir aussi passer de la musique. Voilà.
11: Et c'était quoi ces performances que tu faisais ? Du coup, tu viens du monde du spectacle quand même à la base, quoi.
12: Oui, à la base. J'ai commencé à faire du burlesque très tôt, à l'âge de 18-19 ans. Et de ça et là, le burlesque, ça t'amène aussi vers d'autres types de performances, que ce soit le milieu des drag queens, par exemple, ou aussi à cette époque-là, il y avait aussi beaucoup de soirées queer qui organisaient justement des soirées un peu techno, qui s'appelaient à l'époque le Balcon. Et ils avaient une résidence au Badaboum. Et en gros, c'était une soirée où il y avait une thématique à chaque fois. Et les programmateurs, enfin, ceux qui organisaient le collectif, ils faisaient toute une scénographie, il y avait plein de performeurs et il y avait des
11: happenings. C'était un vrai spectacle.
12: C'était un vrai spectacle pendant le DJ set où on passait soit de la techno et plein d'autres sous-genres. Et c'était assez fou. Et je ne sais plus pourquoi c'était la question, d'où ça m'est...
11: Qu'est-ce que c'était ces performances et le fait que tu viennes du monde du spectacle vivant finalement.
12: C'est ça. Et après, de ça et là, j'ai continué à faire de la performance, à organiser mes soirées, à créer des concepts aussi d'événements. Et à bosser aussi en tant que performeur pour d'autres choses, que ce soit des clips ou aussi pour des choses plus fashion week, corporate, etc. Et voilà.
11: Et comment tu t'es formée du coup au DJing ?
12: Au départ, j'avais envie qu'on m'aide un petit peu. Et à cette époque-là, parce que c'était, je parle de ça, il y a 8, 9 ans, j'ai plus, maintenant je compte plus. J'avais très envie d'avoir quelqu'un qui m'aide, qui me donne un coup de main, parce que évidemment, dans la performance, on connaît des gens qui sont DJ, etc. Mmh. Et bizarrement, je ne sais pas comment c'est aujourd'hui, mais c'était un peu plus compliqué de se faire aider. Donc du coup, j'ai acheté mon contrôleur et j'ai commencé à apprendre un peu toute seule et à me former comme ça.
11: Et tu te rappelles des premières fois où t'as mixé, du coup, où t'es passée de la performeuse à la personne qui mixe finalement ?
12: Alors, je trouve qu'il n'y a pas forcément de dissocier. Enfin, j'arrive pas trop à dissocier l'un de l'autre parce que j'ai l'impression que quand je mixe, j'ai besoin de me mettre en personnage ou de créer. De m'habiller, enfin de créer un personnage, donc ça fait partie de la performance aussi, donc je pense que tout est lié. Et excuse-moi, j'ai encore oublié ta phrase, on voulait en venir.
11: Les moments où, les premières fois où t'as changé de rôle finalement sur scène.
12: Ah, les premières fois. Oui, alors au tout début, je faisais un peu des deux, et après, c'est vraiment qu'après le Covid où je me suis dit je vais me focus complètement sur le projet artistique, mon projet artistique tel qu'il est maintenant, et complètement arrêter la performance parce que ça faisait un moment et que j'avais envie aussi d'évoluer vers autre chose.
11: Et du coup, tu es aussi productrice.
12: Oui.
11: Et tu viens d'ailleurs récemment de sortir un nouveau son qu'on va écouter juste après. On sent que t'as beaucoup t'as des inspirations qui sont vraiment multiples et on t'a vraiment une patte double clic. Comment tu décrirais cette vibe là, cette énergie qu'on ressent dans tes sons?
12: Alors, comment on peut la définir? Déjà très éclectique, et c'est un peu tout le problème et le questionnement dans ce moment, parce que je produis... En fait, j'ai commencé à produire parce que j'ai eu des idées et ça m'a donné envie, soit sous le biais de blagues, soit sous le biais de... j'avais en tête une DA, une image, en fait, et du coup, ça s'est retranscrit par le biais des sons que j'ai sortis. Mais c'est vrai que maintenant, j'ai l'impression que... En fait, les prods, enfin les DJ et producteurs, ils ont quand même une patte et un truc très précis où, par exemple, le kick, la basse, ça va être quand même assez pas tout le temps la même chose, mais c'est ça qui va faire leur identité, pardon. Mmh. Et en ce moment, c'est tout ce que je questionne maintenant. Du coup, c'est est-ce que je reste dans un truc, un thème précis, un style précis, ou alors et j'ai l'impression que ça peut me porter défaut dans le sens où les gens ne savent pas forcément ce que je vais jouer en set. Par exemple, typiquement, j'ai joué un set à Lyon et il y a quelqu'un avec son téléphone qui m'a montré la cover de Je vais vite de Laurie. Ouais. Alors que, en fait, ça a évolué.
2: Un son que t'as remixé.
12: Oui, c'est ça, pardon. Un son que j'ai remixé. Et du coup, mon univers a tellement évolué. J'ai plus envie de partir sur des choses plus club, moins remix, moins attendu, et de faire des choses plus progressives aussi, et pas que ce soit tout le temps des drops et des remix. Du coup, voilà, en ce moment, c'est un peu mon questionnement artistique. Mais en tout cas, la vibe Canel Double Kick, ce serait, je dirais, éclectique. Du coup, ça permet de justifier un peu tout ça. Après, il y a toujours une vibe où j'aime bien les vocaux féminins. Mm. Aussi, que ce soit sexy, aussi beaucoup des vocaux de diva, enfin je mixe beaucoup de la hard house avec où ils reprennent des samples de voix de high energy ou de disco, et du coup oui voilà, éclectique, féminin d'une certaine manière, un peu mystique parfois, j'aime bien tout ce qui est groovy, percussif, et j'essaye d'en faire quelque chose d'à la fois fun. J'aime bien décrire sexy, rapide et fun. Et voilà.
2: Est-ce que tu as l'impression que quand on te book pour une soirée, typiquement là, quand tu as mixé à Lyon, c'est pour cette énergie-là où on attend de toi quelque chose de particulier qui, du coup, t'empêche de faire des nouvelles choses, etc. Ou est-ce que ça te bloque un peu?
12: Je pense que ça bloque un peu. Après, je trouve que en tant que DJ, on doit s'adapter aussi en fonction de l'événement dans lequel tu joues. Donc, par exemple, un événement du Nouvel An, les gens, ils ont envie d'aller droit au but. Donc, en fait, il faut taper. Enfin, voilà, faut aussi s'adapter aussi en fonction
2: au public.
12: Au public, exactement. Et je trouve qu'en club ou sur des longs sets, ça, tu peux te permettre de justement de voyager un peu plus, où les gens, ils ont plus la curiosité aussi. D'écouter. Voilà.
2: Donc c'est un peu comme ça que tu vas construire tes sets, par exemple ?
12: Exactement, je vais vraiment regarder l'endroit où je suis, la ville dans laquelle je suis, la soirée, ce qui prône un peu comme direction artistique ou comme valeur, je sais pas. Et aussi les DJ qui sont bookés avec moi pour voir un peu ce qui se joue avant, ce qui se joue après, pour pas essayer de jouer la même chose, parce que c'est aussi un peu le problème quand tu fais partie d'une scène, en fait, c'est qu'on a tous, on dit tous un peu les mêmes choses, donc faut savoir aussi trouver sa patte et son identité et se démarquer. Et pour moi, c'est beaucoup d'adaptation et de préparation. Je prépare mes sets aussi.
2: Et comment tu décrirais l'évolution un peu de ce style-là? Du coup, c'est quoi un peu ce qui va t'inspirer, pourquoi ton style finalement il change, qu'est-ce qui te donne envie de faire des nouvelles choses et de pas rester dans ce carcan là un petit peu?
12: Bonne question, mais après c'est pas évident, parce que je trouve qu'une heure et demie de set, on n'a pas le temps de faire voyager, faut aller très très vite, et en fait c'est essayer de trouver le lien entre tout, les styles qu'on a envie de jouer, c'est pas évident, donc c'est aussi beaucoup de travail. Et pourquoi j'ai envie d'évoluer, il y a 3 ans j'ai trouvé, il y avait aussi ce revival de l'eurodance, de la trance, des remixes, etc. Et c'était il y a déjà 3 ans, et je trouve que maintenant ça revient, ça tourne un peu. J'ai pas envie de juger ou de faire un hot take, mais je trouve que ça tourne un peu en rond. Et qu'il faut ou alors peut-être que juste j'ai évolué, et que aussi ce que j'écoute moi en tant que spectatrice, c'est pas forcément les artistes que je vais, les gens de ma scène en fait que je vais écouter, c'est plus des gens de la bass music ou plus de la techno un peu groovy, ou enfin voilà, du coup peut-être tout simplement c'est mon style qui évolue, et juste mes goûts, tout simplement, tout en gardant une patte un peu fun, parce que quand même toute la dance music, etc., j'ai toujours adoré ça, ça fait partie un peu de mon éventail de musical, bien sûr, mais justement aussi là en ce moment c'est un peu tout ce questionnement de comment intégrer certaines parties sans que ce soit 1, 2, 3, sans que ce soit pour autant yankly comme on dit, et que ce soit la balle de remix, mais justement passer un peu de temps en temps des remix ou des trucs bien patates, tout en ayant une sorte de trucs un peu groovy et de continuité un peu plus techno. Voilà.
2: Et alors justement, tu as sorti une nouvelle track il n'y a pas longtemps avec FC Gabagar, oui. Je le prononce bien, qui s'appelle Pleasure Island. Est-ce que tu peux du coup nous en parler? Est-ce que cette track, elle représente un peu cette évolution que tu essayes un petit peu de...
12: Oui, un petit peu carrément. Après, c'est toujours inspiré de la trance, mais plus de la trance années 90, Ibiza vibe. Donc, on reste toujours dans cet univers-là. Il y a toujours un vocal féminin, donc en fait, on reste quand même dans cet univers-là. Mais oui, là aussi, je me suis rendu compte que j'ai fait beaucoup de remix et pas assez de production, original. Donc en fait, tout le truc là, c'est vraiment de voir maintenant sortir des trucs en solo et de voir comment ça prend.
2: Et tu l'as mixé là au Nouvel An?
12: Oui, je l'ai mixé au Nouvel An.
2: Et alors?
12: Écoute, j'ai l'impression que les gens étaient réceptifs. Enfin, après, comme je t'ai dit juste après ma track, les gens ils sont partis parce que je crois qu'il y a eu une bagarre dans le public et il y a quelqu'un qui a balancé de la bombe lacrymo ou de la bombe à poivre et donc du coup en fait les gens ils ont fui et donc c'était un peu stressant. Tu te dis ouais, tu joues ta track et c'est toujours le stress de devoir jouer sa track et là tu vois que les gens ils partent, tu fais bon bah ok, il y a du boulot encore, mais non, c'était pas de ma faute, c'était à cause d'une bagarre de Nouvel An. Voilà.
2: Bah justement, on va se l'écouter maintenant cette track, du coup c'est Pleasure Island de Canel Double Kick avec FC Gabagar.

0: Et c'était Pleasure Island de Canal Double Kick, du coup, et FC Gabagar. Alors du coup, Canel, on en a parlé, t'as fait de la performance, du burlesque, notamment dans des soirées, des événements queer. Aujourd'hui, tu performes encore dans pas mal d'espaces queer. Qu'est-ce que ces espaces ils représentent pour toi artistiquement, politiquement? Qu'est-ce qui te permet d'exprimer ou d'explorer que tu retrouves peut-être un petit peu moins ailleurs?
1: C'est des espaces, je trouve, de création, de liberté. Et aussi une certaine façon de s'affranchir des normes sociales, dans la manière dont on a envie de s'habiller, d'agir, sans être jugé. Je trouve qu'il y a vraiment zéro jugement et on se sent hyper à l'aise toujours dans les soirées queer. Enfin, en tout cas, pour ma part, moi, je me suis toujours sentie très à l'aise. Et je trouve qu'aussi, c'est peut-être un espace qui est plus bienveillant aussi que d'autres espaces un peu plus classiques. De warehouse, de art techno, par exemple. Aussi, c'est souvent des espaces engagés et qui soutiennent des luttes, enfin, qui soutiennent des luttes et partagent des valeurs que j'ai en commun, en règle générale. Donc, après, ouais, j'ai pas beaucoup performé, enfin, en tant que DJ, j'en ai fait quelques-unes, un peu des iconiques, que ce soit la Wet For Me, la Garçon Sauvage, ou là, je suis aussi bookée pour, il me semble, la Scarlett à la fin cette année. Mais non, enfin, pour moi, c'est une certaine liberté. Et aussi de. On en parlait tout à l'heure, de pouvoir jouer aussi des remixes hyper bitchy sans que personne te juge aussi. Enfin, non, il y a ce truc-là, oui, de curiosité et de liberté et de bienveillance que j'apprécie.
0: T'adaptes vachement, du coup, tes sets en fonction de ce public-là ou d'un autre, du coup. Genre là, tu vas te permettre de jouer des sons peut-être un peu plus cunt, ghetto tech et tout, alors
1: ouais,
0: que.
1: Ouais, je pense aussi. En fait, je crois que j'aime bien m'adapter, c'est parce que j'ai un spectre, un éventail musical qui est tellement vaste et en fait, ça me permet de me fixer des règles, en fait, justement, et des sortes de contraintes, entre guillemets. Donc, du coup, je sais pas. Je fais une DA. En fait, pour moi, Didier, c'est faire la DA musicale d'une soirée. Donc, du coup, je le vois comme ça.
0: T'aimerais bien qu'on te book un peu plus dans ce type d'endroit où c'est un peu compliqué. J'ai l'impression qu'il y a de moins en moins d'endroits aussi, genre un peu queer qui existent, tu vois. Je parle de Paris, tu vois.
1: Oui, clairement, je pense qu'il y a aussi une grosse évolution en termes de soirée. Enfin, comme je te dis, quand je performais à l'époque, tard à l'époque, comme on dit, il y en avait plein des soirées. Il y avait aussi des soirées avec des DJ, des gros headliners, des performeurs. On avait du budget pour de la scéno et c'est vrai qu'il y en a de moins en moins, quoi. Après, je suis allée à la Cluster, l'anniversaire de la Cluster. Ouais. C'était il y a peut-être un an maintenant. Et j'ai beaucoup aimé, j'ai un peu retrouvé ce truc-là qui était cool. Mais sinon, moi je suis ouverte à tout, juste bookez-moi, appelez mon agent, voilà.
0: Et comment le fait d'être une femme, en fait, ça a influencé ta manière d'entrer sur la scène, de te faire une place et de te construire en tant qu'artiste?
1: Je sais pas si c'est vraiment le fait d'être une femme qui m'a permis de... Je sais pas, moi je le vois plus en tant que performeur, comment ça m'a permis de me construire en tant qu'artiste. C'est-à-dire que je venais de la performance avant, et du coup, j'ai vachement questionné aussi ce fait-là de si ce projet-là il prend. Est-ce que j'ai une DA un peu plus classique, basique, un peu comme les autres? Et après, évidemment, j'ai fait bah non, Canel, tu vas pas faire comme tout le monde. Du coup, je vais partir sur mon truc et voir comment ça prend. Pour revenir à ta... Est-ce que tu peux me répéter ta
0: question? Est-ce que le fait d'être une femme, tu ressens que ça a influencé ta manière de te construire en tant qu'artiste et d'entrer sur la scène?
1: Comment ça m'a pu me construire? Je pense que ça m'a donné une certaine force et une certaine vigilance sur certaines choses que j'avais déjà conscience, dont j'avais déjà conscience même quand je faisais de la performance avant, parce que je performais à l'époque sur scène où j'étais à moitié dénudée, même topless, etc. Donc en fait, t'as ce rapport au corps où les gens te regardent, et je trouve que même maintenant aussi, quand t'es une femme et quand t'es DJ, ton regard il va se porter différemment que si t'étais un garçon. De la manière dont tu vas être habillée, dont tu vas être coiffée, dont tu machin, enfin tu vois, genre voilà. Et en quoi ce rapport... Après, c'est pour ça, d'où le côté performance et d'où le côté aussi où j'aime bien m'habiller, parfois mettre des perruques ou enfin mettre des postiches ou mettre une tenue que j'ai pas l'habitude de mettre la journée parce que ça me permet de créer une sorte de barrière aussi et de me protéger. Après, est-ce que c'est un rapport par rapport au fait d'être une femme, je ne sais pas, mais voilà.
0: Et je voudrais parler de... T'as partagé, en fait, il n'y a pas si longtemps que ça, un message sur Instagram sur le fait de ralentir, de prendre du repos. Et j'aimerais bien qu'on en discute. Alors, dans ce message, tu dis... Pour être honnête, étant une personne hypersensible et sujette à l'anxiété sociale, j'ai du mal à trouver ma place depuis quelques mois. Ma santé mentale et surtout ma santé physique m'envoient de nombreux signaux d'alarme qui indiquent que j'ai besoin de faire une pause pour me ressourcer. Ralentir est aussi une façon d'avancer et je prépare plein de nouveaux projets, mais j'ai besoin de temps et de repos. Un ami m'a dit qu'il faut savoir s'ennuyer pour être créatif et justement, en ce moment, j'ai envie de m'ennuyer. Qu'est-ce qui révèle en fait ce message? Pourquoi tu as eu besoin de l'écrire? Qu'est-ce qui montre ce message de ce que la scène finalement attend en fait des artistes aujourd'hui et de bah, ce que toi tu refuses de sacrifier en fait?
1: Ouais, enfin, ce que je refuse de sacrifier, je sais pas, hein, peut-être qu'à un moment va falloir que Enfin, faut bien manger à un moment donné, du coup, va falloir que je m'y mette un peu, mais je pense que c'est un peu un ras-le-bol général. Et là, j'ai l'impression, depuis ce début d'année, j'ai un peu ouvert. J'ouvre pas trop Instagram, enfin, j'essaye de pas trop regarder Instagram pour pas me comparer. Même, je regarde pas les comptes des autres artistes et tout, même ça peut me. Comment dire, ça peut me desservir parce qu'au final, je like pas, je commande pas, je suis pas dans ce flux de l'algorithme, ouais. De plaire à l'algorithme. Du coup, en fait, ça peut, oui, me desservir, mais bon, en même temps, je préfère regarder des écureuils et des trucs un peu plus marrants. Des Jean-Luc Mélenchon avec son chat et chez le coiffeur, je sais pas, je viens de voir un truc
0: ouais, aujourd'hui.
1: Plutôt que de regarder des trucs de la scène, mais bon, tout en ayant un œil quand même un peu dessus, et j'ai l'impression que tout le monde est vraiment au bout du rôle, tout le monde a besoin, en fait, par le biais des réseaux, d'exprimer un peu ce ressenti-là. Parce que je pense que c'est un peu un truc général, que ce soit les petits artistes, les artistes émergents, les gros artistes aussi. Là, j'ai vu tout à l'heure un post de Funk Tribu qui disait qu'il voulait aussi ralentir un peu et faire moins de gigs. Parce que justement, il voulait prendre plus de temps pour la production. Et en fait, je me rends compte que quand t'es DJ producteur, en fait, la musique... comme on dit, c'était une passion, un truc voilà, qui te fait kiffer, mais en même temps, ça devient quand même comme un travail et une corvée. Et le processus créatif, pour moi, il passe vraiment par aller voir des expos, enfin par prendre le temps, en fait, pour trouver vraiment la création. Et malheureusement, aujourd'hui, j'ai l'impression que pour arriver à un certain stade, pour si t'as envie vraiment de réussir dans le game du DJing, il faut... déjà avoir un réseau, faut déjà avoir aussi des bases un peu, on va pas se mentir aussi, d'autres trucs, que ce soit un milieu social aidé pour que tu puisses aussi vivre, faire de ta passion un vrai métier sans avoir un taf alimentaire à côté. Maintenant, il faut être DJ, il faut savoir produire aussi pour avoir ton identité. Il faut aussi produire, mais il faut produire au moins une fois par mois. Il faut que tu aies une release une fois tous les mois. Donc, en fait, au final, on se rend compte que maintenant, j'ai l'impression que artistiquement, c'est toujours un peu ce qui. Enfin, la même chose, les mêmes. Comment dire. Les mêmes structures de morceaux avec les mêmes.
0: Les mêmes samples,
1: etc. Ouais, voilà, exactement, parce que voilà, on est toujours à cette course effrénée du qui fera ce morceau-là. Enfin, ce morceau-là, il va être consommé pendant un mois, les DJ vont jouer pendant un mois. Après, bam, on passe à autre chose, on passe au nouveau morceau. Et il y a ce truc-là, il y a ce truc des réseaux sociaux aussi. Il faut poster au moins deux, trois fois par semaine. Des reels, faut être créatif, faut savoir aussi être son propre directeur artistique, son propre réal, se mettre en scène aussi, c'est pas forcément évident pour tout le monde aussi. Et être copain avec tout le monde, faire du réseau, faire sa photo avec la bonne personne, que tu puisses poster sur Instagram pour montrer je suis dans le game, enfin tous ces trucs là, ces codes là. Ça me saoule, en fait.
0: T'as l'impression que c'était pas comme ça au début, il y a quelques années, quand t'as commencé?
1: Quand j'ai commencé, j'ai pas du... Enfin, ça dépend, tu parles d'il y a 3 ans ou d'il y a...
0: Je dirais quand t'as commencé à mixer sérieusement en club, etc.
1: Ah oui, ce projet à toi. Je pense que c'était après le Covid. Enfin, c'était, non, Covid, c'était il y a pas si longtemps, enfin, je sais plus, mais ouais, ça a évolué beaucoup plus vite parce que tout le monde s'est rendu compte que être DJ, c'est cool. Enfin, ça a l'air d'être cool comme ça. J'ai l'impression que maintenant, être DJ, c'est un peu être le nouvel influenceur, en fait, d'une certaine manière.
0: Ouais, il y a grave cette question donc, en ce moment, je trouve, en plus des DJ influenceurs, justement. Enfin, des personnes qui sont influenceurs, influenceuses de base, qui se mettent au mix et qui, du coup, sont beaucoup plus invitées par les clubs parce qu'en fait, les clubs veulent juste être rentable et avoir le maximum de public possible et que enfin c'est un cercle vicieux.
1: Ouais, c'est un cercle vicieux. Après, je juge pas du tout les influenceurs ou influenceuses de faire ça parce qu'ils sont hyper malins et que c'est enfin pour moi en fait ils ont toujours aimé une passion pour la musique en fait et c'est passé enfin voilà, ils ont juste envie de passer le cap et de mixer. C'est comme moi par exemple quand j'étais performeuse en club, quand je faisais mes performances et quand on me disait je vais devenir DJ, genre les DJ ils me regardaient un peu de haut, enfin tu vois, je trouve je me reconnais un peu vachement dans, à, par lui voilà, de mon ancien métier. Et je sais plus où vous voulez en venir, mais.
0: Est-ce que c'était comme ça avant? T'as l'impression
1: Non,
0: peut-être ça va plus vite, j'ai l'impression.
1: Ça va plus vite, ça va beaucoup plus vite. Et juste les gens maintenant, comme on se disait, j'ai l'impression que c'est la sécurité pour les programmateurs de booker des gens qui ramènent du monde, en fait, et moins prendre de risques sur. Vraiment de la curation et de la programmation en telle quelle. Mais malheureusement, c'est la loi du capitalisme.
0: Hein. sur cette belle parole, on va faire notre deuxième pause musicale. On va s'écouter How Low de Baby Heat.
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0: Alors justement, je voulais savoir, Canel, si tu trouves que... Enfin là, on est un peu en train de parler clairement de santé mentale. Est-ce que tu trouves que c'est un sujet qui est pris au sérieux dans le monde de la fête et que c'est pas juste genre un discours, mais vraiment dans les pratiques, notamment du coup pour les artistes?
1: Oui, je pense que c'est pris au sérieux pour les artistes. Après, est-ce que ça change quelque chose au système? Je ne sais pas, je ne pense pas. Après... Tout prend du temps pour faire évoluer les choses. Donc c'est bien d'en parler maintenant. Après, il y a aussi ce truc-là d'artiste où on a, enfin, il y a un peu ce truc-là où j'ai l'impression qu'on n'a pas trop le droit de se plaindre non plus parce qu'on fait un métier passion qui ont, dont on, enfin, certaines personnes vivent que de ça. Après, du coup, on n'ose pas trop en parler. Après, je pense que la santé mentale, elle est pour tout le monde. Elle est universelle et c'est important d'en parler. Après, comment ça peut changer? Malheureusement, je ne sais pas trop. Enfin, après, quand tu es un gros artiste, headliner, c'est pas très compliqué, je pense, parce que tu as gagné quand même suffisamment d'argent pour te poser, faire moins de gigs et ralentir. Après, moi, pour ma part, je suis intermittente du spectacle, donc j'ai aussi la chance de, si j'ai pas de gig ce mois-ci, de vivre de mes indemnités. Mmh. Donc, du coup, ça, c'est cool. Après, pour les autres artistes, que ce soit émergents ou qui n'ont pas forcément, ou dont c'est pas forcément le métier et qu'ils aimeraient quand même développer plus, c'est un peu plus compliqué, quoi. Donc, on est obligé de se. D'accepter notre sort.
0: Et comment tu raconterais la réalité en fait de ce travail artistique là dans ce milieu là qu'est la fête, qu'est-ce qu'on voit pas, qu'est-ce que ça coûte, qu'est-ce qui est dur, et comment ça joue ça sur ta santé mentale, physique, le fait de jouer de 5h à 7h du mat, enfin ce genre de choses.
1: Ouais, c'est très fatigant. À chaque fois, quand tu croises des DJ, que ce soit en backstage du club, en festival, tu fais ça va, toi? Non, je suis fatiguée. Oui, tout le monde est fatigué. En fait, je pense que ça va être le mot, le leitmotiv de, enfin, ouais, le mot de tous les DJ, c'est d'être fatigué. Du coup, c'est un truc très intense. Faut avoir, l'estomac solide ou bien accroché. Je sais pas comment on dit, mais, avoir un rythme de vie qui est sain aussi, c'est important, parce que si tu veux vraiment faire un métier et jouer tous les week-ends, faut savoir dormir aussi n'importe où, c'est très important. Et ça coûte, c'est un métier qui coûte cher aussi, que ce soit le matériel, il faut acheter son contrôleur. Après, si tu veux te mettre à la production, faut acheter une carte son, des enceintes, un casque, Ableton, les plugins, les machins. Enfin, en fait, ça coûte très cher. Après aussi, faire mixer, masteriser ces morceaux, ça coûte un prix. Maintenant, en plus, vu que tout passe par l'image et les réseaux sociaux, il faut qu'on se book un vidéaste aussi pendant notre DJ set, faire des photos. Après, il faut faire des photos de press kit. Tout a un prix. Réaliser un clip, là, j'ai réalisé un clip récemment, ça m'a coûté, j'ai tout payé de ma poche. Et ça, je m'en suis bien sortie, mais ça coûte quand même un prix. En fait, c'est beaucoup de dépenses. Et en fait, je me rends l'impression qu'on voit plus ce que tu as dépensé que ce que tu as gagné et ce que tu as mis de côté pour ta retraite. Donc ouais, donc non, ça a un prix et faut savoir tout ça, quoi.
0: Et question un peu peut-être annexe, mais du coup ça me fait penser à ça, vu qu'on parle de santé mentale, aussi la consommation de drogue, enfin on en a déjà parlé dans l'émission avec d'autres artistes, mais le fait aussi de jouer devant un public qui est souvent sous substance, qui peut proposer des substances, on a aussi des producteurs qui proposent des substances, parce que comme tu dis, les DJ sont fatigués, donc en fait eux, ça leur permet de se dire que la DJ va performer un peu mieux entre guillemets, etc. Enfin, est-ce que tu trouves, toi perso, que ça joue sur ta santé mentale aussi, ça, ou pas trop?
1: Les substances, non, j'arrive à dissocier très bien la partie travail et la partie plaisir, si on peut dire ça comme ça. Et dans le sens où, non, avant de mixer, j'aime bien être en forme et je suis un peu une bobo bio kombucha vibe. Donc en fait, j'ai vu ma naturopathe et je lui dis, je prends du guronzon. Enfin, le guronzon, apparemment, ça aide pour tenir, pour jouer. Et elle m'a conseillé d'un truc qui s'appelle la vitamine 4G, je crois. Et c'est un truc à base de guarana et de jus de gingembre. Ça ressemble à des fioles de popard, très bizarrement. Et c'est pas mal. Mais du coup, non. pour moi, enfin, en tout cas, la vie de DJ, comme je la vois, c'est, j'ai plus l'impression qu'elle est rock'n'roll comme avant aussi, dans le sens où c'est, comme on dit à Canal+, il y avait balle de coke à l'époque, c'était genre, enfin, je sais pas, tout le monde prenait de la drogue. Enfin, j'ai l'impression que maintenant aussi, pour tenir le rythme, il faut quand même. Et je bois pas d'alcool, je suis intolérante, donc en fait.
0: Waouh.
1: Ouais, voilà. Donc, pas grand chose, il me reste plus grand chose, quoi.
0: Et alors, rien à voir, mais comment tu choisis les endroits où tu vas jouer? Enfin, est-ce que déjà tu peux les choisir? Tu peux te permettre de les choisir? Ou, enfin, qu'est-ce qui va peser le plus dans la balance entre, voilà, ton envie artistique, les gens avec qui tu vas bosser, les conditions concrètes, donc, enfin, les cachets, etc. Et comme tu disais tout à l'heure, faut bien que tu manges, quoi. Et puis aussi les valeurs du lieu, tu vois.
1: Bah, déjà, oui, il faut bien que je mange. Donc, en général, puis. Je crois qu'aussi, quand t'es artiste, tu es, comment dire, tu, enfin, on est le public qu'on, enfin, on a le public qu'on est, enfin, ou le programme, enfin, la soirée qu'on est, enfin, ça dépend pas tout le temps non plus, mais, non, je fais attention au lieu, je fais attention au collectif aussi qui me book. Après, il y avait des lieux, enfin, où est-ce que j'ai dû refuser des endroits, j'ai refusé un événement privé, je sais pas si je peux le dire le nom, si c'était le collectif. Je pense qu'ils avaient booké le T7 et ils avaient booké un rappeur qui était pas du tout OK.
0: Okay.
1: Et du coup, j'ai dit non. Et y a quoi d'autre? Bah, j'essaye de faire attention aussi de pas faire des choses en fonction de mes engagements politiques, parce que il y a ce truc-là aussi de faire attention. Enfin, tes engagements, c'est pas à géométrie variable. Donc en fait, si tu te dis quelque chose sur les réseaux ou enfin de n'importe quelle manière, enfin je pense qu'il faut aussi être responsable et savoir aussi faire attention aux événements que tu choisis pour ça. Et non, j'essaye de faire relativement attention. Après, ça va, j'ai plutôt de la chance dans mes bookings et je refuse pas forcément beaucoup de trucs.
0: Et il y a des endroits où tu préfères jouer ou des vibes que tu préfères, genre pas beaucoup de public, un public que tu connais déjà ou qui te connaît, ou des lieux que t'aimes bien.
1: Je pense qu'un public qui me connaît, c'est cool. Après, c'est vrai que les Too Much, ça a toujours été assez cool et très bienveillant et que le public est très réceptif et ça a toujours été une énergie assez incroyable. Ça dépend, ça peut être aussi des petits clubs, des petits endroits où il n'y a pas forcément beaucoup de monde dans des petites villes, mais l'ambiance, ça peut être cool aussi. Donc j'aime un peu tout. Même les gros festivals aussi, c'est impressionnant, c'est différent. Comme les petits clubs, bah, aussi tes sets et ta musique que tu vas jouer va être différent. Donc c'est aussi pour ça que j'aime ça, l'exercice dans plusieurs configs.
0: Et on s'était déjà rencontrés à la fête de l'UMA et tu portais cet outfit assez marquant. C'était un ensemble avec des motifs de kéfier, donc qui renvoie clairement à la lutte du peuple palestinien et qui avait été réalisé par une amie à toi, il me semble, qui est l'artiste Isis Dounia. C'est ton amie?
1: Pas du tout, mais, c'est l'ami d'un ami, mais du coup j'ai eu le contact comme ça. Mais en fait je connaissais déjà sa marque, j'adorais ce qu'elle faisait et je trouvais que ça avait du sens de porter cet outfit à la fête de l'humain.
0: Ouais, voilà, je voudrais juste savoir que tu parles un peu de ce choix et en fait comment tu vois le lien entre ton identité d'artiste et tes prises de position et l'esthétique aussi du coup que tu construis autour de ta musique, parce que comme tu disais tout à l'heure, t'aimes bien mettre un peu des costumes, des perruques, construire finalement un personnage qui est sûrement du coup Canal Double Kick.
1: Oui, comment je construis tout ça, enfin, et mon engagement par rapport à tout ça? Alors, pour moi, un artiste, c'est forcément être engagé encore plus dans la musique électronique, parce que ça a toujours été de la lutte et un endroit de contestation, la fête, en règle générale. Et être artiste, pour moi, c'est être engagé. Ça peut passer pas forcément par des mots, mais ça peut être aussi subjectif. Ça peut passer par plein de choses, enfin, que ce soit dans l'art, la peinture, le cinéma, enfin. De toute façon, je pense que de toute manière, artiste, c'est être engagé. Et pour moi, ça passe par des petits messages subliminaux, un peu comme ça, lancés.
0: Et du coup, t'aimes bien, plus largement, tu as l'air de t'entourer souvent voilà, d'autres artistes qui ne sont pas forcément dans la musique. Mais comment tu... Enfin, qu'est-ce qui est important pour toi dans ces collaborations? Ça t'arrive souvent de...
1: D'autres artistes hors de... en dehors de la musique, tu veux dire excuse-moi, tu peux répéter ta question?
0: Ça t'arrive souvent de... Enfin, là, par exemple, tu t'es entourée du coup, de cet artiste-là parce que c'était... important pour toi du coup d'avoir cet outfit là pour parler de la lutte du peuple palestinien. Est-ce que tu plus largement tu t'entoures souvent d'autres artistes comme là tu l'as fait pour à la fête de l'UMA? Est-ce que c'est important pour toi ce genre de collaboration?
1: Oui, c'est hyper important. Après là c'était une collaboration qui est on va dire engagée, mais après mes collaborations elles passent par d'autres manières, que ce soit visuelles, artistiques. Pas forcément de manière politique en tout cas. Par exemple, là, j'ai fait mon clip et le réal, c'est un ami de longue date qui est DA et qui est aussi réal, photographe, et il a bossé pour la DA de Sam Coeli et de Fishback, et on se connaît depuis longtemps et on sait qu'on a toujours eu envie de bosser ensemble. Et je trouve ça intéressant, les synergies entre plusieurs médiums. Après, les collaborations, elles peuvent passer par plein de manières différentes. En tout cas, là, j'essaye de trouver un autre exemple, mais j'en trouve pas. Mais j'essaye de réfléchir à d'autres choses. Après, j'ai toujours aimé... Enfin, je pense que j'y reviendrai un jour plus tard, mais j'ai toujours eu envie de retourner à la performance, mais dans la performance plus artistique contemporaine, mais avec un lien avec la musique. Donc peut-être que ça passera par ça plus tard.
0: Et est-ce que tu trouves ça... Enfin, du coup, tu parles de l'engagement politique chez les artistes. Est-ce que tu trouves, toi, tu trouves que c'est compliqué aujourd'hui de prendre position? Comment ça se passe quand on est artiste, justement, pour prendre position? Parce que, bah voilà, il y a des clubs, par exemple, qui vont refuser certains artistes parce qu'ils ont pris position, des choses comme ça, tu vois. Est-ce que, toi, ça t'est déjà arrivé, ce genre de dilemme, un peu?
1: Moi, ça m'est jamais arrivé qu'on me book pas pour mes prises de position. Après, c'est une question hyper compliquée. Moi, je sais que je suis quelqu'un de nature très... je suis sagittaire, donc en fait, je réagis... comment dire, je suis le feu et j'aime pas la justice, enfin l'injustice. Et je suis une révoltée depuis toujours. Donc en fait, moi, ça me prend aux tripes, en fait, quand il se passe des choses injustes. Après, c'est vrai que... comment expliquer ça? Je peux pas me permettre de juger d'autres artistes qui se permettent de, enfin, qui font certaines choses ou qui jouent dans certains endroits parce qu'en fait ils ont envie de réussir et ils ont envie de manger. Enfin, il faut bien vivre, donc en fait je comprends. Mais c'est vrai que c'est encore la faute au capitalisme. Encore une fois, malheureusement, c'est que on aimerait pouvoir être engagé, pouvoir refuser, mais en fait comment tu peux refuser un truc qui va être un tremplin pour toi ou qui va te rapporter de l'argent, etc. Et c'est marrant, j'en parlais avec un ami qui est en Bourgogne, qui faisait de la musique. Enfin, il en fait plus trop, mais il en faisait. Et il me disait que, en vrai, on s'en fout. Et en fait, il faudrait prendre l'argent justement de ces gens-là et tu les réinjectes autrement, tu vois. C'est une manière, en fait, de s'engager. Donc, en fait, je pense qu'il y a aussi ce truc-là de quand t'es engagé, faut pas non plus être trop... extrémiste sur certains sujets, pas tout non plus, tu vois, on va pas, mais voilà, mais c'est trop délicat, c'est une super question pour un talk avec plein de personnes différentes et différents points de vue, quoi. Mais mais
0: parce que là je suis en train de penser c'est un peu délicat de dire ça, mais je sais que t'as fait un boiler room par exemple, on est beaucoup en train de parler du fait qu'il y a des liens entre boiler room et du coup, les financements qui seraient aussi du coup liés à Israël. Est-ce que c'est des choses qu'on a pu te reprocher et que, en fait, c'est aussi ça l'engagement. Enfin, c'est savoir se remettre en question et remettre en question les choses qu'on a pu faire à l'époque où on savait pas que c'était pas ouf, mais. Toi, comment tu l'as vécu un peu ça? J'imagine
1: alors,
0: que c'est un peu dur.
1: Quand j'ai joué à Boiler Room, ça n'est pas été encore racheté par le truc. Donc en fait,
0: ça va.
1: Je passe entre les clous. Mais après, c'est vrai que beaucoup de gens me parlent de ma Boiler Room comme si c'est comme, enfin, parce que c'est une vraie vitrine. Donc en fait, je suis obligée d'accepter le truc. Toute la question se pose. On en parlait avec une artiste MZA d'ailleurs, Elisa, où on se disait si Boiler Room te proposait, tu le ferais et tout. Je sais que ma bonne conscience me dit non et à chaque fois, enfin, me dirait non. Et je sais que moi, je suis genre dans la team des gentils et c'est pas forcément les gentils qui gagnent à la fin de l'histoire. Mais moi, je sais que par principe et par conviction, je le ferai pas. C'est comme je n'irai pas mixer dans une certaine salle de bain non plus. C'est comme. comme ça, parce que je parle beaucoup. Aussi, c'est aussi par le fait que, en fait, quand tu fais du. Quand tu parles ou quand tu es engagé d'une certaine manière, que ce soit par le biais de story, par le biais de. Enfin, tu vois, par exemple, je vais commenter ou dire certaines choses de manière. De point de vue politique en règle générale. Donc en fait, il faut que je sois, comment dire, en raccord avec ce que je dis et ce que je fais. Et ce que j'aime pas trop, c'est juste l'engagement à géométrie variable et le social washing. Voilà, tout simplement. Du coup, en fait, ouais, je suis pas fan des gens qui parlent de ce genre de trucs et qui vont faire des trucs en dehors. Pas évident comme question. Ça se trouve, dans 5 ans, on va me proposer une boiler room et je vais la faire. Enfin, je sais pas. En tout cas, j'essaye quand même de pas non plus d'être en accord et en paix avec moi-même.
0: Ouais. Et ça permet aussi peut-être de te reposer vis-à-vis de ta santé mentale.
1: Oui, voilà, c'est ça, exactement. Et pas trop réfléchir. Voilà. Putain, en fait, non. Non, mais voilà. Enfin, du coup, non. Le repos et de la campagne, c'est bien.
0: Bah, merci beaucoup, Canel, d'avoir répondu à mes questions. Est-ce que pour finir, tu veux un peu peut-être partager tes actualités? Du coup, on en a parlé, tu viens de sortir une nouvelle track. Est-ce que tu as des prochaines dates à nous dire?
1: Oui, tout à fait. Alors, je joue le 17 à Berne, en Suisse. J'adore la Suisse. J'adore vos gâteaux. Ils sont très, très bons, les biscuits. Le 24 au Bikini. Normalement, je sors une track fin janvier ou début février. Je sais pas encore, j'hésite. Je me fais délirer. Ça prend du temps. Un EP qui va sortir sûrement au mois de mars avec un super clip. Voilà.
0: Tu vas pas aller en Belgique bientôt manger des gaufres?
1: Pas encore. Mais c'est marrant, la thématique de ce remix que je vais sortir bientôt, c'est une thématique belge. Du coup, voilà, j'en dis pas plus.
0: Incroyable. C'est ça. Bah, merci beaucoup, Canel. Pour finir cette émission, on va s'écouter comme d'habitude l'agenda d'Agathe. Salut Agathe.
2: Salut.
0: Alors, qu'est-ce qu'on fait ce mois-ci?
2: Eh bien, on commence l'année avec le collectif Amplify qui nous propose une bonne résolution, amplifier nos sens. C'est le vendredi 9 janvier au Bazar dans le 11e. En line-up,

0: Tour de la techno entre DJ conférences, spectacles et fêtes. Donc tu animeras un talk avec la compagnie des comploteurs, Cluster et la compagnie Toc qui vont chacun et chacune parler de leurs pièces autour de la techno, explorant les liens avec le spectacle vivant et sa clôture avec un DJ set art trance et tech de DJ Ratafia. Le 16, c'est aussi la deuxième édition de Lakent au point éphémère pour une nuit rave brûlante et ultra live. Le collectif Cuntissimo, avec Andy Manchet, nous promet une soirée radicale. Techno, rave, cunt music entre paillettes, fourrures et strass. Pour une techno plus minimale, je vous conseille plutôt d'aller voir du côté de la warehouse entre Hors-Sol et Cluster où s'enchaîneront 3 B2B, donc une soirée que B2B. Moi, ça me plaît en vrai.
1: Incroyable.
0: Le lendemain, la bringue revient avec Girls Love Techno. Au 42 Marches, c'est près de Bercy. La bringue, c'est le collectif qui n'ouvre pas ses portes aux hommes et qui crée des dispositifs pour que tu puisses faire la fête sereinement, même si t'es seule. Et ça, on applaudit au niveau du line-up. On retrouve chez 4i, 93D7 et Lily Hive. C'est un peu un code Wi-Fi, là. Le 23 janvier, le collectif queer londonien Sextou vient claquer ses talons sur le béton de la folie pour une soirée très audacieuse. Et parce que aussi dans cette émission, on remet toujours la politique au centre du dance floor, je vous recommande d'aller voir une expo au FGO Barbara. C'est le centre culturel du 18e qui propose depuis octobre une exposition sur les pionnières de la musique, productrices, musiciennes, ingénieurs du son. Incontournables, ces artistes ont été invisibilisés, oubliés. L'exposition Empreinte sonore raconte celles qui ont façonné la musique. Et puis l'IRCAM, c'est l'Institut de recherche et de coordination acoustique et musique, propose le 26 janvier, dans le cadre de la Biennale Nemo, une table ronde autour de l'essai du philosophe allemand Harry Lehmann, La révolution digitale de la numérique. Et ensuite, c'est un concert, Grand Soir numérique, qui propose une immersion dans les musiques électroniques et les arts numériques entre création sonore électronique, live et performance audiovisuelle avec l'ensemble intercontemporain. La soirée explore les liens entre les instruments, les technologies et les images. Une expérience immersive où le numérique transforme notre manière d'écouter et de voir la musique à la philharmonie. Et pour finir, on vous conseille d'aller voir sur YouTube le premier long métrage du média Lumia, comment Nia Archive a marqué l'histoire. La DJ et productrice Saku Sahara est interviewée. Elle partage l'impact qu'a eu Nia, celle qui a fait renaître la jungle.
1: Bah merci beaucoup Agathe. C'est vrai que j'avais complètement oublié de le dire. J'allais oublier de le dire, mais vendredi prochain, le 16, on peut se retrouver au Sample pour Boom Boom. C'est une soirée qui est organisée par la compagnie des comploteurs. Vous pourrez voir la pièce documentaire, notamment Tribe, sur l'histoire des free parties. Mais il y aura aussi une DJ conférence, une DJ conférence. Et il y aura aussi un talk que j'ai la joie d'animer autour de la mise en scène de la fête techno. Donc comme l'a dit Agathe, il y aura le collectif Cluster, la compagnie des comploteurs du coup, et la compagnie Toc qui ont toutes les trois mis en scène de leur côté des pièces différentes sur la fête techno, la fête free party, la fête libre, etc. Et bah voilà, on va parler de tout ça. C'est au Sample, ça commence à 18h, 18h30 et c'est jusqu'à minuit, il me semble. C'est vendredi prochain. Donc voilà, venez nombreux et nombreuses. Et c'est déjà la fin de cet épisode. Merci beaucoup à merci beaucoup à toi, Canel, d'être venue.
2: Merci, Agathe.
1: Et puis, on se retrouve du coup le 16 au Sample ou alors début février pour l'épisode 13. C'est déjà l'épisode 13. Bah, bonne soirée tout le monde. Salut.

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1: 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Et pour ce soir, nous avons les Funky Docks enregistrés sur la scène devant le Charleston dimanche après-midi.

0: Chacha, tu penses que la prochaine, ils vont reconnaître?
1: Il y a moyen, je pense.
0: Ouais. Tu peux. On va voir. Hein. Est-ce que ça vous dit quelque chose, ça?
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3: Ils connaissent pas. Hein.
0: Ils connaissent pas.

0: Je pense que la prochaine va vous parler. On a chaud. Est-ce que vous avez chaud de votre côté? On a chaud. Chaud. Un peu chaud. Pas trop chaud. Du vent un peu, non? On peut échanger. La scène est toujours libre. Là, il y a l'ombre jusque là. Jusque là. Ça veut dire que vous pouvez venir jusque là pour danser avec nous? Ou pas.
1: Ou pas.
0: Ou pas. C'est bien aussi. Tout le monde est bien derrière? Eh ben on y va.

0: pour le dos.
1: Ça fait du bien.
2: Ah, c'est pas mal. On se fait même rafraîchir, c'est génial. Donc petit soin.
3: Bien les mêmes.
2: Bon, d'habitude je demande.
1: Ouais.
2: Est-ce qu'il y a des. En anglais, ça donne quoi? Le mien il est moche. Hein. Des quoi? Des bad.
4: Ah oui. Is there any bad girls in the crowd?
2: Filles,
4: Are there any bad girls?
2: On dit comment?
4: Yeah, français? Bad girls. Des mauvaises filles.
2: Mauvaises filles. Il y a des mauvaises filles ici? Ouais.
4: Si j'en vois une là-bas.
3: Ouais. Ça a l'air bien dégueulasse.

0: Merci mon prince.
1: C'est magnifique. Hein.
0: Vraiment.
1: Vous êtes toujours au concert de Funky Ducks. Si vous voulez nous suivre sur les réseaux, Funky Ducks officiel, Instagram, Facebook, faites ce que vous voulez. Si vous voulez suivre l'aventure du groupe et revenir nous voir. La prochaine chanson. Je sais pas si tout le monde est prêt derrière.
2: Ouais.
1: Ça s'y prête pas trop. Vous allez reconnaître en fait. Ah, on a de l'eau sur le piano, de l'eau sur le piano. Ah. Ah.

Je suis sûr.

0: La barre de l'eau.
1: Qui d'entre vous connaît le grand Nile Rodgers? Bah oui. Alors, il y a quoi de Nile Rodgers?
2: Je suis déjà cuite.
1: Chic. Ouais, vous connaissez Chic? Le Freak. Bon, on s'est lancé dans l'idée de faire un medley de ce grand artiste sans qui ce style que nous jouons depuis tout à l'heure n'aurait peut-être pas existé.

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Alors théoriquement c'est la dernière, mais en fait pour aller plus vite, il y en reste encore deux. On va avoir besoin de vous là, vous allez reconnaître ça dès les premières notes, j'imagine. Noam, ça fait quoi les premières notes? De circonstances. Bon, faut être un petit peu, voilà, de notre tranche d'âge pour comprendre ça. On était tout petits. Hein.

nous retrouver, Funky Ducks officiel sur les réseaux, vous n'hésitez pas. Ou si vous hésitez, faites-le. Et on vous quitte évidemment sur une dernière chanson de Chic. Et on vous laissera trouver le titre. Eh non, c'est pas ça. Qu'est-ce que ça peut bien être?

0: Merci tout le monde, c'était Funky Dux. Merci à Maxence au fond qui nous fait le son. Et merci au Charleston de nous accueillir.
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